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Non. 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
3: Bienvenue à toutes et bienvenue à tous. On est dans notre première émission du côté de l'Alma, puisque pour la deuxième année consécutive, Radio Campus s'installe rue Trécloître à l'occasion du festival Ouverture Exceptionnelle. Et pour ce lundi matin, on est en direct de l'ODTI qui nous accueille, où on s'est un petit peu invité à l'atelier linguistique, où on a rencontré tous les participants qui vont partager avec nous les choses qu'ils aiment, des petites choses qu'ils aiment dans la langue française. On leur a demandé de choisir un mot qu'ils aiment dans la langue française et un mot dans leur langue natale qu'ils n'arrivent pas à traduire dans la langue française. Alors, on commence avec... Est-ce que tu peux te présenter ?
11: Bonjour, je m'appelle Bemba et j'ai un mot que j'aime beaucoup dans la langue française, c'est peut-être.
3: Bon, tu peux nous dire pourquoi ?
11: Bon, c'est un mot qui, quand quelqu'un parle de ce mot, ça me fait quelque chose de bien et quelque chose un peu rigolé. Peut-être. Peut-être. Oui, c'est pour ça.
12: Un mot et ma langue, c'est espagnol. C'est la mot, c'est arrebol. Arrebol, c'est les couleurs de la soie. Avec le ciel, c'est rouge, orange. C'est les couleurs spéciales du ciel.
13: Je m'appelle Antoine, je suis thaïlandaise. Moi, thaïlandaise, et j'aime le mot sobai, sobai. Sobai, sobai, ou mai penrai. Mai penrai. Français, il a c'est pas grave, pas de souci, pas de problème. De thaïlandais, et souvent dit mai penrai. C'est pas grave. Les gens thaïlandais, il est très très gentil et très poli.
3: Est-ce qu'il y a un mot en français que tu aimes bien ? Ah, c'est, du coup, c'est les deux mots. Ok. Il y a, pardon. Est-ce que, et...
13: C'est pas grave, pas de souci.
3: Et un mot et un mot thaï que tu n'arrives pas à traduire ?
13: Mai penrai. Oh, sobai, sobai. C'est la même chose.
3: Ouais. Merci. Quelqu'un d'autre ?
14: Bonjour à tous. Je m'appelle Mehdi. Je viens d'Iran. Dans ma langue, farsi, il y a un mot. Un mot que c'est namagir shodan. Ça veut dire être reconnaissant envers quelqu'un parce qu'il nous a accueillis, nourris ou traités avec gentillesse, au point de se sentir moralement attaché à lui.
3: Définition de dictionnaire, attention. Merci beaucoup.
14: De rien.
3: Effectivement, on n'a pas de mot en français pour dire tout ça. On a merci.
15: Bonjour à tous. Je viens de Pérou. Je suis péruvienne. Les mots de mon pays, parce que je parle l'espagnol, je pense que c'est seulement de mon pays, c'est yapa. Yapa, c'est quand les personnes achètent quelque chose, elles demandent les propriétaires ou les autres personnes pour quelque chose plus. Un plus, peut-être tu peux acheter un kilo de tomates, tu dis un le japa, et il te va donner peut-être un potato ou pomme de terre, sorry, ou que autre chose, non? Et le mot que j'adore en France, c'est le croissant, parce que j'adore le croissant. Tu peux trouver en mon pays le mot croissant, mais le produit, c'est pas les mêmes choses. C'est vraiment différent. J'adore les croissants de France.
3: Pourquoi ils ont quoi de spécial?
15: Les croissants, pour moi, c'est la première chose que j'ai mangée quand j'ai voyagé ici. Okay. C'est la première chose que mon compagnon m'a acheté pour moi.
3: Trop bien.
2: Oui. Bonjour à toutes. Je m'appelle Luciana. Je suis brésilienne. Mon brésilien, c'est cafuné. Cafuné, c'est le passer doucement la don à doigt sur le chez vous. Quand tu aimes la personne, pour les enfants, ça s'appelle cafuné.
3: Cafuné. C'est gratter la tête, c'est ça?
2: Oui, ça s'appelle la tête et tu passes le chez vous. C'est le mot brésilien que tout le monde parle, un cafuné. Et le mot français, c'est la vie française, comme on appelle, est flâner. J'adore parce que j'habite ici 17 mois et c'est ma vie. Parce que je viens à France pour mon mari qui travaille et je n'ai pas de travail, donc je vive la vie française, flâner. Merci.
3: Merci.
4: Bonjour, je m'appelle Hayara et je viens du Brésil aussi. Mais notre sotaque, prononciation, c'est un peu différent. En portugais, le mot que j'adore, c'est xodó. C'est quand tu aimes bien une personne et tu veux d'être proche, oui, de faire comme ça, de xodó. Câlin, oui, xodó. Et en français, j'ai deux mots. La première, c'est chuchoter, parce que c'est et j'adore aussi aujourd'hui la intonation. Oui.
7: Bonjour, je vous demande. Le mot en arabe, c'est un mot expression. C'est un mot, il s'appelle Al-Jayat Akhtar Marayhat. Ça veut dire quand tu vas rencontrer avec quelqu'un. Mais c'est le rendez-vous, c'est le parti. Mais vous êtes déjà, vous voulez les deux, passer ce rendez-vous, mais il arrive quelque chose, vous ne rencontrez pas. Vous pouvez dire, ça veut dire à la prochaine fois, il y en a plein de rendez-vous, plus que les terminer. Vous voyez, c'est une question en série, on utilise beaucoup. Oui, peut-être tous les arabes, oui. Je suis parce que ma langue naturelle c'est arabe. Aussi en français c'est un mot qui est un peu drôle. C'est maniaque. C'est quelque chose. Maniaque c'est en arabe ça veut dire autre chose. Vous voyez, ouais, maniaque. Mais quand j'entends maniaque la première fois c'était quoi? Maniaque. Aussi il y en a un garçon ici en France. J'ai rencontré lui. Et lui il vient de Inde. Il s'appelle Manik. Que la première fois il a dit maniaque. Tout le monde en a dit maniaque. Elle a dit non Manik pas maniaque. Ça veut dire une semaine où tu dis maniaque, pas maniaque.
3: Ça veut dire quoi? Ça veut dire quoi pour toi, maniaque?
7: Maniaque en arabe, ça veut dire quelque chose de bien.
3: En français, il y a une expression qui ressemble à celle dont tu as parlé en arabe par rapport au rendez-vous. Il y a une expression qui dit un hasard vaut mieux que 1000 rendez-vous.
7: Un hasard,
3: ça veut dire se rencontrer sans avoir prévu.
7: Ah non, c'est autre chose. C'est autre chose. On comprend pas peut-être. Al-jayat akthar marayhat, ça veut dire pas un hasard. Un hasard, ça veut dire « صدفة ». Ça, c'est « أفضل من ألف موعد ». C'est comme ça, oui. Vous comprenez l'arabe ou pas?
3: Non. T'as une tête d'Afghan aussi, alors forcément.
7: Hasard, ça veut dire « صدفة ». C'est par hasard. C'est pour rencontrer avec quelqu'un par hasard. Oui, c'est autre chose.
3: Ah oui, d'accord. Oui.
7: Mais si « Al-Jayat Akhtar Marayhat », c'est « tu vas rencontrer déjà quelqu'un ».
3: Oui.
7: Nous, on a fait le rendez-vous. Ouais. Mais elle arrive quelque chose, et lui, elle ne pouvait pas venir.
3: Donc, il y aura une autre occasion.
7: Oui, l'imprévu. Pour ça, je veux dire, « Al-Jayat Akhtar Marayhat », t'inquiète pas, vous inquiétez pas.
3: Il y aura une autre occasion.
7: Oui, d'accord. Autre occasion, peut-être plein de...
3: Ah oui.
7: Plein de rendez-vous qui les passer.
3: Oui,
7: c'est comme ça. Mais
3: d'accord.
7: Des fois, ce n'est pas vrai, mais...
3: Il suffit d'y croire.
7: Oui. Mais par hasard, c'est autre.
16: Bonjour, je m'appelle Hicham, je viens du Soudan. Ma langue maternelle, c'est arabe. Le mot, Ya Salam, c'est quelque chose fait. C'est quelqu'un fait quelque chose très bien. Tu dis Ya Salam comme le super génial. Le mot en français, c'est laisse tomber. Toujours utilise ça, laisse tomber, laisse tomber.
12: C'est la mode en français que j'adore, c'est merci beaucoup. Parce que si tu es en la Colombie et quelle personne dit merci beaucoup, tu reconnais que la personne c'est français. C'est ah, merci beaucoup. C'est joli.
11: Bonjour encore. En fait, ça reste les mots qu'on ne peut pas traduire ici en France. En fait, il y a un mot en Angola qui s'appelle qui est mambo. Mambo. C'est pas vraiment le portugais. C'est pas vraiment le portugais. Nous, là-bas, on appelle des calans. Je pense qu'ici en France, il y a aussi des mots que c'est pas vraiment français, mais on peut les traduire aussi, mais c'est pas vraiment portugais. En fait, c'est mambo. On peut les dire chose. Parce qu'en portugais, c'est coisa. En portugais, c'est coisa. En français, c'est chose. Une chose.
13: Pour moi, français et anglais, pour moi, c'est la savoir. C'est la question. Savoir. Et comme Thaïlande, sabai. Savoir, c'est différent. Voilà, émotion, voilà, les gens qui parlent savoir, c'est différent. C'est intéressant pour moi.
4: Bonjour, je m'appelle Alina, je suis ukrainienne. Et en France, j'aime beaucoup les mots, mais j'aime bien les mots formidables. J'aime parce que j'aime cette chanson. Vous connaissez? Formidable.
17: Ça, c'est Stromae.
18: Ah, Stromae.
17: Formidable.
19: Bonjour, moi, c'est Mathias. Je suis en service civique. Ma langue natale, c'est le français. Et moi, le mot que j'aime beaucoup, c'est zinzin. Zinzin, c'est de l'argot, ça veut dire c'est fou. C'est un peu. C'est un mot qui existe. Je ne sais pas si vraiment il a été créé ou pas. Mais voilà, c'est pour dire que c'est n'importe quoi. C'est zinzin. J'aime bien comment il sonne.
20: Alors, moi, je m'appelle Estelle. Je suis professeure de français à l'UDTI. Et mon mot français que j'aime bien, que je trouve drôle, c'est un verbe et c'est baragouiner. Alors, pour ceux qui ne connaissent pas, baragouiner, c'est quand tu ne maîtrises pas vraiment une langue. Et tu dis, ah oui, l'italien, oui, je baragouine un peu italien. Je parle un peu italien. Et moi, je baragouine beaucoup de langues parce qu'il y a beaucoup de langues autour de moi. Donc, je baragouine un peu d'espagnol, un peu d'arabe, un peu de pachtou. Etc. Ouais, parler pas très correctement, ouais. Je baragouine.
21: Bonjour à tous. Je suis Suleiman. Peut-être. J'ai oublié mon nom. je vous salue à tout mon réflexe, mon affection.
22: Bonjour à tous, je m'appelle Bernard. Je suis bénévole à l'ODTI. Et le mot français que je préfère, c'est démocratie. Parce que je ne pense pas qu'elle soit en danger en France. Mais elle risque d'être malmenée dans les prochains mois.
23: Bonjour à tous, je m'appelle Ekaterina, je viens de Bulgarie. J'aime le mot français, c'est bonjour. Bonjour, c'est un mot unique pour France. Je peux utiliser seulement en France, pas autre pays qui utilise. C'est bon.
24: Bonjour à tous, moi c'est Samuel, je suis du coup en service civique à Radio Campus comme Mathias, et le mot que j'aime bien en français c'est grincheux, je le trouve assez drôle, quelqu'un de grincheux c'est quelqu'un d'un peu aigri, qui aime pas trop la vie, qui est un peu renfermé, un peu rabougri sur lui-même, rabougri c'est un deuxième mot que j'aime bien d'ailleurs, et voilà, ça représente bien ce que c'est je trouve.
25: Moi, je m'appelle Claire Lee, puis il y a un autre mot en français. Bon, en fait, on a plein de mots en français pour dire des gens qui râlent. C'est terrible. Mais il y en a un autre un peu marrant, c'est ronchonchon. Voilà. Donc, ce sera mon mot que j'aime bien en français de ce matin. Ronchonchon. En plus, comme j'ai le nez bouché, ça marche hyper bien.
26: Ben, moi, il y a un mot qui est entre
25: qui est entre deux langues que je trouve assez drôle. Je ne sais pas si vous l'avez déjà entendu, mais c'est le mot Bogosa. Bogosa, c'est une adaptation arabophone du Maroc qui a féminisé le mot bogos. Et je trouve ça très drôle de se permettre de faire ce genre de choses avec une langue et surtout pour le féminiser. Ça me plaît.
12: J'adore la mode papi et mamie. Papi et mamie, c'est très, très proche. C'est la première fois que j'ai écouté « Ah, c'est mon papi !» Oh, c'est joli, oui.
23: Oui, bonjour. Les autres mots en français, c'est « belle-mère » et « belle-père » qui est bizarre.
13: Et toi, les mots français, j'aime aussi « comme si, comme ça ». Oui, oui. Je n'ai compris et je n'ai compris c'est « comme si, comme ça ». C'est quoi? C'est la première fois que je suis arrivée en France. Et comment vas-tu? C'est comme si, comme ça. je n'ai pas compris.
7: Le mot kif-kif, la première fois que j'ai dans kif-kif, on a un autre pays, Syrie. Ma langue, c'est arabe, c'est comme algérien, marocain, mais c'est un peu différent. Kif-kif, ça veut dire les mêmes en français, mais quand je suis arrivé ici à France, j'ai rencontré pas beaucoup avec les Algériens ou Marocains, parce que kif-kif, je n'attends rien. Kif-kif, ça veut dire comment ou comment. Répéter quelque chose, kif-kif, ça veut dire ah, comment ça, ça veut dire comme ça en arabe. Donc, non. J'ai parlé l'histoire, elle a dit kif-kif. J'ai répété. Elle a dit kif-kif. Ah, j'ai répété. Elle m'a dit kif-kif, akhouya. Ah oui. Ah, j'ai dit. Louis, elle comprend arabe, elle comprend le français. À cause de ça, je parle un peu français avec lui. Elle m'a dit, je kiffe-kiffe, frérot, Akhoya. Je sais pas quoi, kiffe-kiffe, frérot, je comprends pas. Ça fait trois fois, mais tu comprends pas. Elle m'a dit, ça veut dire, ma femme, tu me comprenais pas. Ça veut dire les mêmes. Ça veut dire, c'est les mêmes.
12: Autre mot est français qui je sais, c'est anostéqué. Hein? Anostéqué. C'est la des modes en la nord de la France qui c'est approchent anostéqué.
25: Là, tu es en train de nous apprendre un mot en français.
12: C'est flamand, oui.
25: Parce que moi, je ne connais pas ce mot.
12: Ah oui. Oui. Anostéqué. Oui, approchent. C'est le nom de la bière. Anostéqué.
25: On a fait un beau tour de langue déjà. Merci beaucoup. Et peut-être que ça va vous donner des idées pendant la semaine. Peut-être que vous allez voir la langue française d'une autre manière. Ou peut-être même voir votre langue différemment. Et c'est ça, c'était ça un peu le but de l'exercice. En tout cas, merci beaucoup de vous être prêté à ce jeu-là avec nous. Et on est toute la semaine juste à côté de vous, rue Trécloître. Donc, n'hésitez pas à passer nous voir.
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1: Il me disait qu'il voyait la musique indienne comme deux lignes horizontales. La première, généralement jouée par un tempura, symbolisait la basse. C'était un flux, un ton, un tronc, une racine qui définissait le point d'ancrage de l'harmonie. La seconde représentait la mélodie et ses chemins sinueux. Elle naissait de la première, lui passait dessus, dessous, et comme aimantée, revenait toujours sur elle. Il me disait qu'il voulait jouer ses accords préférés à l'intérieur des intervalles qui ressemblaient aux montagnes des Indiens d'Amérique. 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La première, généralement jouée par un tempura, symbolisait la basse. C'était un flux, un ton, un tronc, une racine qui définissait le point d'ancrage de l'harmonie. La seconde représentait la mélodie et ses chemins sinueux. Elle naissait de la première, lui passait dessus, dessous, et comme aimantée, revenait toujours sur elle. 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La seconde représentait la mélodie et ses chemins sinueux. Elle naissait de la première, lui passait dessus, dessous, et comme aimantée, revenait toujours sur elle. 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La seconde représentait la mélodie et ses chemins sinueux. Elle naissait de la première, lui passait dessus, dessous, et comme aimantée, revenait toujours sur elle.

0: Paulinho, você já conhece, né?
1: Tá, tudo bem?
2: Tudo bem, meu amor.

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2: 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C'est une association à but non lucratif grenobloise née en 2006, gérée par et pour les personnes concernées.
3: C'est un lieu du quotidien où l'on se rencontre, on parle,
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9: Bonjour à toutes et à tous, vous êtes en direct de Trécloître Radio. À l'issue du coup de ce festival de l'ouverture exceptionnelle, nous recevons aujourd'hui le trio Clum, qui est un trio de chants polyphoniques et de percussions. Nous avons à notre table aujourd'hui Lucille Guiriman, bonjour.
10: Bonjour.
9: Jessie Ragé, bonjour.
11: Bonjour.
9: Et Anouk Alarcon, bonjour.
12: Bonjour.
9: Vous êtes du coup à la résidence au théâtre Sainte-Marie d'en Bas, au Centre National des Musiques Nomades. Et vous représentez du coup votre concert jeudi 8 à 13h et vendredi 9 à 20h au Théâtre Sainte-Marie d'en Bas.
13: Alors tout d'abord, on voulait vous poser comme première question, donc votre nom de scène c'est Clum, qui est donc la contraction de plume et enclume. Pourquoi ce nom ? Parce que c'est un nom qui fait presque oxymore.
10: Eh bien, t'as déjà bien donné l'explication. Je ne sais pas où tu l'as trouvée parce qu'on ne l'a jamais mise publiquement, mais bravo. On cherchait un mot qui claque un peu, donc on cherchait clic, clac, clouc, clong, et je sais plus comment c'était sorti, mais clume, ça nous paraissait effectivement plein de sens avec ce mélange de la plume et de l'enclume. On fait de la musique à danser, et dans la musique traditionnelle à danser du Massif Central notamment, on sent qu'il y a vraiment ce truc de l'enclume très fort ancré dans le sol, très lourd, très... voilà, très ancré, et la plume qui est beaucoup plus légère et qui, malgré cet ancrage fort dans la musique, dans le sol, virevolte un peu au-dessus de cet ancrage. Voilà.
13: C'est une vision assez poétique, et vous-même vous décrivez comme souffle de terre, de chair et de fer. Ça aussi, je trouvais que c'était assez poétique. Est-ce que justement cette poésie, elle est importante dans la musique et dans votre groupe?
14: Oui, la poésie, on écrit toutes nos chansons sont à base, composées à partir de poèmes que l'on a composés. Aujourd'hui, on est beaucoup sur des poèmes que l'on compose, que l'on écrit, en français d'abord, certains que l'on traduit en occitan. Et puis, on a aussi beaucoup travaillé avec des poèmes de Flora Souchier, qui est une poétesse qui habite aujourd'hui à Saint-Étienne. Et on a repris donc des poèmes de son recueil qui s'appelle « Époque de plomb ». Et oui, c'est une base qui nous inspire beaucoup, la poésie.
13: Et du coup, justement, t'en parlais sur l'occitan, puisque votre groupe donc compose à la fois en français, enfin vous avez à la fois des chansons en français et à la fois des chansons donc en occitan. Un jour, j'étais pas du tout familier avec cette langue, j'en avais jamais entendu parler avant. Est-ce que y a une volonté aussi de perpétuer quelque chose, de porter un héritage, peut-être de faire vivre encore cette langue?
14: Alors l'occitan, oui, c'est une manière pour nous de continuer à faire vivre cette langue et plus globalement les langues minorisées, et donc d'être un peu en écho à tous les peuples et à toutes les personnes minorisées en fait. L'occitan, donc nous on chante en occitan du Norvelais, en Vivarois-Alpin, donc c'est de l'occitan de par chez nous, vers Saint-Étienne, plus exactement Haute-Loire. Et quoi dire d'autre sur l'occitan ?
10: On a toutes des manières de se rapporter très différentes à l'occitan. On a soit Jessie, elle a vécu à Montpellier, elle l'a parlé à ce moment-là dans des groupes de copains qui parlaient occitan, qui étaient, eux, issus de formations en calandrette, qui sont des écoles bilingues français-occitan. Moi, j'ai plutôt rencontré la langue via le milieu des bals, où en fait, en bal folk, autour des musiques traditionnelles, c'est des musiques qui s'inspirent de collectages. Le collectage, c'est des enregistrements qui ont été faits auprès de personnes qui sont détentrices d'un répertoire traditionnel. Donc, on ne sait pas trop qui c'est qui l'a écrit, quand et tout ça, mais c'est du répertoire commun. Et ça a été une grosse vague. Il y a eu une grosse vague d'enregistrements de collectages sonores dans les années 70-80. après 68 notamment, en disant « Oulala, mais en fait, il y a une culture énorme dans les campagnes qui est en train de se perdre ». Et parmi ces enregistrements, il y a énormément de chants qui ont été collectés en occitan, puisque c'était c'est la langue de encore beaucoup de gens en France. C'était la langue d'énormément de gens à cette époque-là. Et du coup, via ce répertoire, on a assez vite rencontré cette langue-là. Voilà. Et donc, la famille de Jessie est plutôt du côté des Monts du Lyonnais, donc où c'était pas cette langue-là dans sa famille. Ma famille est plutôt bourgeoise, donc il y a plus d'occitan depuis très longtemps. Et par contre, dans la famille d'Anouk, sa grand-mère parlait occitan.
1: Le grand-père.
10: Le grand-père.
1: Qui est allé travailler à la ferme quand il était gamin, sur les Hautes, enfin, en Haute-Loire. Et du coup, c'est là qu'il allait parler un petit peu avec les paysans. Et il est revenu avec quelques chants qu'il m'a appris quand j'étais gamine. Quoi.
3: Donc finalement, c'était un petit peu un point de rencontre en fait, entre vous trois. Est-ce que c'est ça qui a fait que vous êtes rencontrés aussi, ou dans quel contexte vous êtes rencontrés ?
1: Eh ben, Lucille et Jessie se sont rencontrés dans des balles plutôt, et ont voulu créer Clume avec une troisième personne qui s'appelle Justine. Et Clume est né à peu près en 2019, donc plutôt avec cette origine de balles et de chants à danser. Et moi, je fais plutôt partie des mondes polyphoniques à Saint-Étienne. Et on s'est rencontrés de cette manière-là, et j'ai intégré le projet il y a 4 ans, en 2022, suite au départ de Justine.
10: Et on est palocutrice d'occitan, enfin, c'est une langue qu'on s'est appropriée par cette envie de faire du chant à danser. Donc c'est pas vraiment ce qui nous a rassemblés. Ce qui nous a rassemblés, c'est plutôt le fait de chanter ensemble avec des percussions pour faire danser. C'était d'abord ça. Et après, en fait, on tombe d'une certaine manière dans cette langue qui est magnifique.
1: Et pour terminer là-dessus, Clume, on s'est aussi rendu compte qu'en occitan, gascon, ça voulait dire compter à cache-cache, clumer, et cela couler douce. Globalement.
3: Ok. Et du coup, après, alors je comprenais pas certes tous les termes en occitan, mais il y a quand même des termes que je comprenais dans les chansons. Je prenais des petits mots par-ci par-là. Et pour le coup, il y avait beaucoup de, je trouvais, un vocabulaire autour de l'artisanat, des outils, de la faucille, de l'enclume justement. Et vous-même, vous décrivez comme justement artisane. Est-ce que c'est quelque chose qui se complète entre artisanat et artiste, ou est-ce que vous voyez plus peut-être l'un ou l'autre ?
14: Eh bien oui, c'est une bonne question, et c'est bien, bien posé, bien amené. Effectivement, alors dans l'artisanat, à plein de niveaux en fait, aussi bien artistiquement que dans la manière de composer, il y a des instruments à nous qui sont par exemple un bout d'étai, on a des couteaux, on tape du pied sur des planches en bois toutes lourdes, quoi, c'est des trucs tout simples. On a du papier ponce, donc nos outils de travail, nos instruments de musique sont effectivement des instruments issus de l'artisanat, mais aussi de notre manière un peu de composer et de d'écrire notre musique. Alors artisanat dans le sens, on fait ça, enfin tout est fait maison quasiment dans Clume, et on aime cette manière de mettre les mains dans le cambouis de un peu tout, quoi, aussi bien dans la composition, des percussions, des arrangements, mais aussi ce qui va être un peu les faces cachées de nos métiers, de la diffusion ou de la communication, tout est fait de manière maison et par les membres de Clume. Ouais.
3: Merci Jessie. Et donc vous êtes un trio, forcément vous utilisez beaucoup vos voix et les percussions, comme tu l'as dit juste avant. C'est quelque chose qui est assez épuré, en tout cas léger. Et comment vous en êtes venu à vous dire que c'était cette forme de musique que vous vouliez pratiquer, en gardant juste vraiment le simple fait de voir la voix et les percussions, quoi. Et justement, qu'est-ce que ça permet aussi d'avoir cette forme assez simple peut-être ?
10: Bah, on est parti de ce qu'on savait faire. On n'est pas instrumentiste, à part Jessie qui est instrumentiste, mais sinon on n'est pas instrumentiste. Et du coup, on est parti vraiment de ce qu'on savait faire. Et quand on a démarré en 2019, on n'était pas des grandes chanteuses du tout. Enfin, on a vraiment, voilà, on a bricolé pendant toutes ces années. Et que effectivement, c'était ça qui nous touchait beaucoup. On aimait le chant à trois voix. C'est incroyable en fait de pouvoir juste avec son corps faire de la musique, et ça rend aussi quelque chose, enfin ça raconte aussi quelque chose de comment on fait ensemble de manière très, très simple, de faire collectif ensemble à trois. Voilà, je sais pas trop quoi raconter d'autre, mais ça m'évoque ça, moi, ce truc de... En fait, en construisant un groupe, on construit à la fois de la musique, mais on construit aussi beaucoup ce que c'est un collectif au quotidien, de tout ce qu'il y a derrière. De, si on est tendu entre nous, on ne sait pas chanter ensemble. Enfin, si... Mais par contre, à partir du moment où on est bien entre nous, bah, en fait, il peut se passer des choses incroyables dans la musique.
1: Et en tout cas, nous, on... ça va avec quelque chose d'un peu collectif sur cette... sur de... Enfin, de la prise de décision, de la composition collective, où les derniers morceaux, notamment, ils ont... circuler entre nos trois mains à des stades différents de chaque morceau, de l'écriture du texte à la, l'écriture de la mélodie, l'arrangement des voix, des percussions. Et quand on est un peu bloqué dans notre bricolage, on dit à l'autre, tiens, tu veux pas prendre ce morceau-là que j'arrive pas à comprendre ou à dépatouiller, et l'autre personne se met la tête dedans. Et ça, voilà, c'est ce qui fait aujourd'hui la, la diversité de ce qu'on est capable de faire, et aussi, oui, la force, parce que du coup, on sait ce qu'on construit à trois.
13: Merci, et bah, je vous propose en tout cas de passer un extrait musical, peut-être pour mieux appréhender ce dont on parle. On s'écoute tout de suite La pluie de votre album Clume, sorti en 2024.

0: On vient d'écouter La pluie, qui est un titre qui parle de colère et de courage. Et dans les paroles, vous dites « Nous les façonnerons notre rage ». Contre quoi avez-vous la rage ?
1: Vaste programme. Contre quoi on a la rage ? On a, ben, dans cette chanson-là en particulier, on a la rage contre ce vieux monde qui n'évolue pas. Et du coup, on raconte plutôt que... on attend le moment où ce bon vieux monde perdu, on pourra le célébrer et continuer à danser. Voilà, on pourra célébrer la suite après la chute de ce bon vieux monde perdu. Aujourd'hui, il y a des manifs pour soutenir les lycéens. Et on a la rage contre, globalement, le gouvernement, le capitalisme, le patriarcat. Voilà, c'est assez consensuel dans nos mondes à nous, mais... Plutôt, en tout cas, nous, ce qu'on aime raconter, c'est ces luttes-là. Et aussi les luttes plutôt sensibles et les endroits où on peut faire collectif. On raconte la rage, mais on raconte quand même souvent comment on fait ensemble quand on a la rage, le désespoir. Comment on fait avec cette époque qui ne nous vend pas beaucoup du rêve en termes d'avenir. Et on est persuadé qu'on peut se raconter un autre futur. Et donc, plutôt, on chante autour de ces envies-là et de comment on retrouve de la tendresse et du courage face à la colère.
0: Votre musique, du coup, bah, de ce que j'ai compris, elle a une grande dimension sociale, engagée, politique et tout. Et on le ressent via vos textes, mais aussi vos activités, parce que vous organisez des ateliers et des bals folk. L'idée du bal folk, elle est très présente. Et sur votre site internet, vous parlez de faire son. Est-ce que c'est important pour vous que le public il fasse son et il danse ou il vive la musique de manière aussi, de la même manière que vous, c'est-à-dire assez sensoriel, dans le moment du coup de votre musique ?
2: Eh oui, donc on anime des bals trad avec des danses assez codées à la base, quoi, des scottish, des mazurkas, des cercles circassiens, etc., des rondos. Et effectivement, il y a dans les baltrades donc une expression corporelle de notre public qui est vraiment en aller-retour avec notre musique. Et c'est un spectacle pour nous, comme nous, on est le spectacle pour eux. Et ils nous donnent de l'énergie, on leur donne de l'énergie. La mayonnaise prend comme ça, la sauce monte. Et pardon, j'ai plus trop la question, mais en tout cas... c'est une musique qui est amenée à s'exprimer corporellement et ouais, c'est ce qui nous plaît.
3: Et le public fait aussi beaucoup de bruit. Enfin, on finit par faire de la musique vraiment avec eux aussi dans le son parce que sur les bourrées trois temps, ils vont venir claquer des pieds et à des endroits que nous, on a écrits, mais aussi à des endroits où eux, ils improvisent, quoi. Et ils vont aussi crier sur certaines chansons, donc nous ça va nous donner envie de chanter plus fort et de donner plus dans le son. Enfin,
0: ça doit être un spectacle très vivant. Hein.
3: C'est un spectacle très vivant, les balles. Des fois, il y a eu des coupures de courant dans nos balles. Et une fois notamment où le public s'est mis à chanter à notre place, enfin à notre place, pas à notre place, puisque nous on faisait plus de bruit, donc on pouvait pas contrebalancer le fait de plus avoir de sono. Donc le public s'est mis à chanter et quand on a repris, on a eu vraiment beaucoup de mal à reprendre la parole. Donc c'est super, la place des artistes n'est pas autant sur un piédestal qu'un autre concert à l'Olympia ou je sais où.
0: C'est donc pour vous une grande importance, le live et tout, la proximité avec le public. Et est-ce que du coup cette proximité et cette importance, elle s'oppose, il y a une différence entre la création et l'enregistrement d'un album en studio Comment vous voyez les choses par rapport à ça ?
1: On a enregistré un EP en 2024. Et dans ce qu'on se racontait à l'époque, on se disait que c'était super parce qu'en fait, souvent dans l'industrie du disque, on enregistre au moment où le nouveau spectacle sort. Donc il n'a jamais été présenté devant des spectateurs, un public, on ne sait pas encore trop ce que ça va donner. Et nous, l'avantage quand on a enregistré, c'est qu'en fait, tous ces morceaux-là, les six morceaux qui sont sur cette EP, en fait, ils ont vécu avant avec les danseurs, les danseuses, ils ont évolué en fonction des endroits où ils se trompaient, où on s'est dit bah, peut-être qu'on n'était pas assez clair sur, sur la danse et sur ce qu'on donne, nous, dans les voix et les percus pour que le groove de la danse soit bien entendable. Et donc, plutôt, on était assez contente d'enregistrer à un moment où voilà, ils avaient maturé grâce au public. Et puis là, sur ce nouvel album qu'on aimerait bien faire d'ici l'année prochaine ou l'année suivante, l'envie, c'est aussi de continuer à les faire vivre avec le public. Et souvent, du coup, en baltrade, en tout cas sur les premiers qu'on a composés là cette année, on va les faire danser à la voix dans un petit coin entre les deux concerts pour que les gens nous disent c'est plutôt dansable, c'est plutôt pas dansable. Donc plutôt, nous, on continue à faire de la musique qui est assez vivante. Mais c'est vrai qu'au moment où on a enregistré, il y avait quand même la conscience qu'on était en train de figer une version de notre musique et qu'elle est encore amenée à évoluer. Mais à cette époque-là, on s'est dit « Ah, c'est quand même un peu une matière morte de mettre ça sur un CD ». Et en même temps, c'est ça qui fait aussi que cette musique, elle circule et que du coup, elle n'a pas besoin que nous, on circule de partout en France pour qu'elle circule. Les gens peuvent aussi l'écouter et c'est ça qui la rend aussi vivante.
2: C'est une grosse dimension en fait de, à la fois on fait du chant à danser, mais à la fois c'est des chants qui effectivement portent un texte et en fait ces chants sont assez repris par les chorales militantes notamment ou les chœurs polyphoniques et du coup c'est une occasion aussi pour nous de faire circuler ces chants et de les transmettre.
4: T'as parlé justement Anouk d'album juste avant. Enfin, de votre deuxième album en tout cas. Nous, on est tombé sur le teaser de 2026. Et en ce moment, vous êtes en résidence. Vous êtes en résidence, donc juste à côté, là, deux pas à la. J'ai oublié
3: au
4: le
3: théâtre
4: nom.
3: Sainte-Marie
4: théâtre Sainte-Marie d'en bas, exactement. Et donc, qu'est-ce qui se passe pendant cette résidence? Qu'est-ce que vous préparez? Est-ce que c'est peut-être justement ce deuxième album ou est-ce que c'est quelque chose d'autre?
3: Alors, on est bien occupé cette semaine parce que, comme tu l'as dit, il y a déjà deux événements calés par le théâtre et par le CIMN. Et aussi d'autres petites choses publiques. Et donc, finalement, on n'a pas tant de temps de travail sur cette résidence. On en a, mais on a à la fois, comme dans toutes les résidences, on a du travail musical en tant que tel. Donc là, beaucoup sur les nouveaux morceaux. Donc, il y en a qui sont déjà sortis en concert et d'autres qui vont sortir là dans les prochains temps. Donc sur ces morceaux. Et on a, comme dans toutes les résidences, aussi beaucoup de réunions, de prendre des décisions ensemble. Là, notamment, c'est le moment de choisir ce qu'on fait l'année prochaine entre janvier et décembre 2027. Quoi. Donc il faut qu'on prenne des décisions collectives et tout ça sur cette période-là.
2: En fait, il y a aussi notre sonorisatrice, notre quatrième qui nous rejoint, la quatrième de Clume. Et on va profiter de cette résidence aussi pour peaufiner... le son sonorisé de Clume qui a une vraie dimension, c'est comme une quatrième musicienne en fait parce qu'elle apporte vraiment de la profondeur à notre musique, des effets, des voilà, c'est donc elle nous rejoint mercredi. Jeudi, Camille Provent.
4: Donc pour rappel, vous serez en concert le jeudi 8 et 9 octobre donc au théâtre Sainte-Marie d'en bas pour ceux qui voudraient vous y retrouver. Et puis nous on vous dit merci à vous, merci à Clume
0: d'être
4: venu. Et on vous souhaite un bon après-midi à vous et à tous les auditeurs de Radio Campus.
2: Merci.
0: Merci.
4: Ah oui, on peut passer le teaser à la fin. Je pensais qu'on n'aurait pas le temps, mais on peut finir sur le teaser.

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6: Et bonjour à toutes et à tous. On est sur le festival Ouverture exceptionnelle. Vous écoutez bien Radio Campus sur la 90.8. Et toute cette semaine, on fait des portraits d'artisans sur la rue Trécloître. Et du coup, j'ai l'honneur d'avoir avec moi Anne Chardonneret, qui est tapissière dans la rue Trécloître. Bonjour.
7: Bonjour.
6: Est-ce que tu peux commencer peut-être par te présenter un petit peu, nous parler de l'endroit où tu exerces?
7: Ouais. Alors, je suis tapissière d'ameublement et du coup, j'exerce au 9 rue Trécloître. Et c'est un atelier partagé. Moi, j'y suis depuis 3 ans et c'est des artistes et artisans d'art. Voilà, ça tourne un petit peu. On est une équipe un peu récente, on va dire. Et voilà, en gros, je peux te dire les autres professionnels qu'il y a avec moi. Donc, il y a une artiste peintre, une chercheuse. Alors elle allie la science et l'art. Elle est chercheuse et elle fait de la gravure et de la cartographie. Et il y a Victor qui est là, alors pas tout le temps, et il fait de la création d'objets 3D. Voilà. Donc on n'est pas tous là à temps plein. Moi je le suis, donc c'est plutôt chouette d'avoir aussi, par rapport à la vie de quartier, c'est cool. En tout cas, moi je suis plus investie, on va dire, entre guillemets, parce que je vois plus les gens du quartier. Donc, voilà.
6: Toi, c'est ton métier à temps plein ?
7: Oui, ouais, depuis 4 ans maintenant.
6: Comment on devient tapissière d'ameublement ?
7: Alors, c'est une reconversion. J'étais ergothérapeute avant et je suis devenue... après réflexion, après aussi pas mal d'échanges avec ma maman, parce qu'elle est tapissière. J'avais des grands-mères aussi qui étaient très... qui étaient beaucoup dans la couture, qui faisaient beaucoup de choses de leurs mains. Et je crois que le soin m'a un peu épuisée. Après le Covid, je me suis sentie un peu... Voilà, c'était un peu dur pour moi. Et parce que personnellement, c'était aussi plus difficile de m'occuper de gens qui étaient en difficulté. Et du coup, j'ai fait pas un bilan de compétences, mais je me le suis fait, je me le suis auto-fait. Et je suis allée voir un peu des gens de différents milieux qui peut-être me touchaient, qui me parlaient. Et puis finalement, je me suis dit que je crois que j'avais besoin d'être plus être dans le soin et d'être dans quelque chose de plus créatif. Et l'artisanat d'art m'a parlé. Et puis j'imagine que, effectivement, le fait que ma mère soit tapissière, ça a enclenché quelque chose qui était aussi plus facile. Et voilà. Donc j'ai repris, je suis repartie au lycée pro à Rieux-la-Pape, à côté de Lyon. J'ai fait mon CAP avec le Greta. Et voilà, c'était une super année parce qu'on était une dizaine de femmes entre 30 et 50 ans. Et je crois que toutes, on a apprécié cette année de... Voilà, où on s'est reformé, où on réapprenait, on a appris l'histoire de l'art. Et puis, il y avait une bonne entente. Donc, c'était une belle année aussi, ça. Voilà.
6: Et puis, c'est hyper courageux, je trouve, du coup, une reconversion où t'es retournée au lycée sur une année complète. Enfin, il faut avoir du courage pour oser passer le pas.
7: Je crois que ça me tenait... Je trouve que c'est important pour un métier en plus artisanal. Je pense que pour moi, en distanciel, c'était juste pas... je comprenais pas trop l'intérêt. Et puis, ça m'a fait du bien aussi de refaire l'étudiante. Ça m'a plu, en fait. J'avais envie de le faire de cette façon. Et je crois que ça nous a fait du bien à toutes. Mais oui, il fallait en tout cas un peu d'organisation. Je me suis repris un appart à Lyon, tout ça, mais oui, on peut dire que c'était un peu courageux, allez, disons-le.
6: Quand même, je trouve un peu. Et du coup, c'était une évidence, la tapisserie, ou vraiment tu as un peu testé tous les métiers d'artisanat d'art. C'est une coïncidence que t'aies pris la tapisserie.
7: Je sais pas. En vrai, des fois, j'essaie de me rappeler comment c'est arrivé comme ça, sur le tapis, quoi. Et j'avais dû un peu me dire que l'artisanat me plaisait, la poterie, il y avait beaucoup de monde. Et puis non, j'aime bien quand même la matière. J'aime bien. Quand j'étais ergo, j'étais déjà dans ce truc de penser une installation pour les gens, pour qu'ils soient confortables. Alors, c'était certes avec leur handicap et pas des gens comme toi et moi. Et du coup, je sais pas, il y avait peut-être quelque chose déjà qui me plaisait dans installer la personne dans un siège. Je sais pas, peut-être qu'il y avait une continuité quelque part quand même. Voilà.
6: Oui, je comprends. Et du coup, tu as toujours eu cette envie créative, t'as toujours été un peu dans le créatif ou ça t'est vraiment arrivé comme ça
7: Non, j'ai toujours aimé ça. Ouais, je voulais faire un bac art appliqué, art plastique. Ma mère n'a pas voulu. Et à l'époque, j'ai écouté sûrement très bien ma mère. Je ne sais pas comment ça s'est passé, mais en tout cas, je suis allée vers un bac général S. Et puis après, le soin me plaisait. Mais oui, j'ai toujours fait de la couture, j'ai toujours dessiné un peu, fait de la linogravure, j'ai toujours aimé créer. Après, en vivre, ce n'était pas, c'était pas ça le sujet au début. Mais maintenant, ça l'est et ça, je suis contente de le faire.
6: Et du coup, en médium, tu utilises du tissu à tapisser, c'est ça ?
7: C'est du tissu d'ameublement, ouais. C'est ça. Ensuite, le crin. En fait, à l'école, aussi, quand on reprend nos études, on fait un CAP très traditionnel qui, c'est les tapissiers de 1800. C'est vraiment de la tapisserie avec le crin, avec toutes les matières naturel. Donc c'est de la toile de jute, c'est le crin animal, le crin végétal, vraiment que des matières nobles. Et les tissus après sont toutes sortes de tissus, il y a de la soie, des cotons, des velours, plein de choses. Et depuis les années 50, comme on est passé à une ère un peu où il fallait produire beaucoup plus, plus industriel, du coup on est passé à la mousse, donc les tapissiers font de la mousse maintenant. Mais à l'école, on ne nous apprend que la manière traditionnelle, un tout petit peu la mousse. Parce que, en fait, quand on s'installe, il faut être productif. Parce que, si tu veux, il y a longtemps, ça, quand tu sortais de l'école, tu allais bosser chez un patron, tu étais salarié. Il y avait plein de tapissiers en France, tu pouvais trouver du boulot facilement. Maintenant, il n'y a plus de tapissiers qui embauchent. Donc, quand tu sors du CAP, tu es obligé. À 90%, tu t'installes. Quand tu t'installes, t'es pas très productif, puisque c'est comme dans tout métier, tu viens de tu connais à peine ton métier, donc
6: des contacts, clientèle.
7: Ouais, tout ça. Alors oui, ça, effectivement, plus le savoir-faire, c'est avec le temps, avec l'expérience. Et quand tu sors du CAP, t'es très très lent. Tu mets trois fois plus de temps qu'un tapissier qui a 10 ans d'expérience. Du coup, t'es pas rentable. Du coup, voilà. Donc c'est pour ça qu'on nous pousse à faire de la mousse, parce que c'est plus facile, plus rapide. Pas plus facile, mais plus rapide. Et du coup, pour en vivre, on te dit que c'est plus facile. Mais moi, j'aime bien l'artisanat d'art, parce que c'est très... Il y avait quelque chose dans la matière qui me plaît. La mousse, ça sent... il y a de la colle, ça sent pas bon. Voilà, il y a quelque chose qui me dérange un peu dans cet artisanat qui est un peu moderne et...
6: Un peu industriel.
7: Ouais, du coup, il est quand même fait sur mesure, il est fait... on y prend du temps, mais c'est les matériaux qui me plaisent moins, on va dire. Voilà.
6: Et en termes de tissu, c'est les gens qui viennent te voir avec le tissu qu'ils veulent, c'est toi qui te fournis comment ça se passe? Les gens, ils viennent te voir avec des meubles, ils te laissent carte blanche?
7: Alors, les gens, souvent, c'est des gens qui déjà m'apportent, c'est des meubles de famille essentiellement, qui n'ont pas une valeur, on va dire, financière. Ça n'a pas beaucoup de valeur, parce que c'est des vieux meubles, mais qui ont beaucoup de valeur sentimentale. Et le tissu, il est choisi souvent à mon atelier, parce que je préfère vraiment, parce que ça fait partie aussi de mon travail, de chercher avec eux, de trouver ce qui va aller avec leur siège, avec leur intérieur. Des fois, je vais chez eux pour voir un petit peu aussi. Il y en a qui ont besoin de conseils, il y en a qui savent très bien ce qu'ils veulent. Et du coup, j'ai plein d'échantillons, plein de books, plein de choses dans mon atelier, avec des collections actuelles. Ils peuvent choisir dans ces collections-là. Voilà.
6: D'accord. Et juste pour nos auditeurs et auditrices, tissu d'ameublement, ça va de quoi à quoi, par exemple, en termes de meubles ? C'est tabouret, c'est chaise, c'est fauteuil, c'est...
7: Oui, rideau. Ouais,
6: ah, tout. Rideau aussi ?
7: Ouais, tout okay. ça. Les tissus d'ameublement, ouais, c'est... Alors, il y a différents tissus, effectivement, qui, selon la qualité, ne vont pas servir aux mêmes choses. Les tissus pour rideaux vont être plus fins, plus fluides, souvent. Pas forcément, mais en tout cas, ils ont une résistance qui va être moins importante. Les sièges, ils sont testés. Les tissus pour sièges, c'est pour ça qu'on appelle ça tissu d'ameublement et que c'est vrai qu'on préfère quand ils sont choisis chez nous. C'est qu'on sait qu'ils sont testés. Ça s'appelle Martindale. C'est un test qui fait que le tissu est... c'est très technique. En fait, on passe les tissus sous une machine qui vient appuyer plein de fois pour faire un frottement et faire comme si on s'asseyait dessus. Et du coup, il y a un indice et au-dessus de 30 000 Martindale, par exemple, ça serait une qualité siège. C'est pour ça que le fait d'être testé, nous, ça nous fait, c'est un gage de qualité. Et c'est pour ça qu'on n'aime pas forcément qu'ils arrivent avec leur tissu premier prix, même si on comprend tout à fait que, effectivement, nos tissus valent cher, hein, c'est sûr.
6: Oui, c'est ça, ça a un prix. Mais après, bon, je trouve que l'artisanat d'art, on sait que ça a un prix quand
7: quand on fait la démarche. Ouais.
6: Normalement.
7: Pas toujours, et après, à un prix, on sait peut-être qu'il y a des gens qui, pour c'est pour tout pareil, on n'a pas forcément la même notion des choses. Pour quelqu'un, 200 euros ça va être beaucoup, et puis quand je leur annonce 600, ça va être beaucoup trop, du coup, forcément. Mais je comprends, et en ce moment c'est dur, et du coup, c'est pour nous aussi parce que ça se répercute un peu.
6: Et tu dois continuer. Dans ce métier, pendant encore plein d'années.
7: Jusqu'à ma mort. je sais. Ouais, en tout cas, j'aime vraiment ce que je fais. J'aime bien aussi parce que je fais des ateliers et que je fais... Du coup, j'aime bien partager parce que quand même, à la base, mon métier, quand j'étais ergo, c'était vraiment un travail d'équipe et de partage. Donc c'est ça qui, des fois, me pèse un peu. C'est que l'artisanat, c'est quand même un métier très solitaire. Je trouve, à part quand on est dans un atelier partagé et qu'on a un petit peu de moments comme ça à plusieurs. Mais du coup, je fais les ateliers, en tout cas, me plaisent parce que je continue à avoir des temps avec d'échanges avec des gens et pas que être avec face à mes sièges, quoi. Donc ça, c'est cool. Le métier de tapissier, oui, j'aimerais qu'il continue, que ça perdure et que les gens continuent à restaurer plutôt que d'acheter des choses neuves et voilà. Mais je me dis que d'évoluer, tu vois, quand on est artisan, on a droit à une formation continue, alors qu'elle a bien baissé, on avait droit à 100 heures, maintenant c'est à 10 minutes, mais j'aimerais bien, en ce moment, j'ai envie de faire une formation de teinture murale pour peut-être proposer à des théâtres ou à des châteaux, faire des choses un peu plus à l'extérieur, voilà. Je crois que des fois, d'être dans mon atelier tout le temps, ça me pèse un peu. Et du coup, ça serait cool de développer ça. C'est une envie, en tout cas.
6: Ça te permettrait de bouger aussi un peu plus. Oui, c'est vrai que du coup, c'est vrai que passer de ergo à une solitude un peu... Ça a dû te faire bizarre au début.
7: Ouais, c'est pas évident. Vraiment. Des fois, mes collègues, c'était compliqué. Mais là, des fois, c'est dur.
6: C'est pesant aussi dans l'autre sens, quoi.
7: Oui, dans l'autre sens aussi.
6: Parce que une journée type pour toi, ça, c'est quoi, globalement ?
7: Je suis pas très organisée comme fille, mais du coup, en gros, soit je suis sur un chantier, du coup je reprends mon chantier. Là, en ce moment, je fais des chaises Louis XIII, donc je fais le dégarnissage et je vais refaire tout l'intérieur. Et puis il faut checker les mails parce que j'ai des demandes de devis, donc j'essaye de répondre assez rapidement parce que je sens que les gens si t'es plus réactif, parce que souvent ils font des devis comparatifs, donc faut quand même être assez réactif. Un peu de com, donc moi j'étais pas très douée tout ça, les réseaux sociaux, du coup je m'y mets un petit peu, donc des fois faire des petits trucs d'actu, voilà. Les ateliers, je check s'il y a des demandes d'ateliers, j'envoie des mails pour, voilà, si j'ai des ateliers pour redonner les heures, les, voilà. Donc il y a tout ça, mais essentiellement j'essaye d'être à 70% de mon temps sur de la productivité, on va dire.
6: Ok.
7: Voilà, c'est déjà pas mal.
6: Et quand tu fais des ateliers, tu proposes quoi ?
7: Alors, soit les gens, ils viennent avec leurs meubles, leurs sièges. Donc, hier après-midi, il y avait trois personnes qui... Il y en a une nouvelle, et il y avait deux personnes qui viennent depuis quelques mois. Elles restaurent un meuble qui leur tient à cœur. Et alors, t'as vraiment deux types de personnes. T'as celles qui... celles qui veulent apprendre, qui veulent découvrir la tapisserie, puis celles qui ont plus envie de restaurer leur siège, et voilà. Et c'est pas forcément la même,
6: la même approche.
7: Et donc il y a ça les lundis après-midi et les lundis soirs. Et puis je fais aussi un petit atelier, un atelier one shot où le samedi elles viennent sans rien du tout. Et en fait moi l'idée c'est que je leur donne, c'est un package, hein. c'est l'atelier tabouret et elles choisissent leur tabouret, leur tissu et puis on fait ensemble pendant 3-4 heures. Et voilà, elles repartent avec leur tabouret, leur relooké. Et c'est un bon moment aussi je trouve.
6: C'est bien stylé, je trouve, comme atelier, ça.
7: Ouais,
6: c'est hyper satisfaisant, je trouve, les ateliers où on ressort avec quelque chose qu'on a fait
7: directement
6: pendant l'atelier.
7: Là, ouais.
6: Et on est en mode, ah, c'est moi. Et c'est trop satisfaisant dans sa déco d'avoir des petits trucs où c'est moi qui ai fait.
7: Ouais, ouais. Mais je sens que, oui, ça... Alors, je dis les filles parce que j'ai eu deux hommes en 2 ans, là. Donc, c'est quand même plus féminin, on va dire. Mais, ouais, je sens que... Et je comprends et je suis trop contente, moi, quand elles ont fini leur objet et... Elles ont pris 3 heures aussi pour elles, parce que des fois, c'est des mamans ou voilà, des gens qui n'ont pas beaucoup de temps pour soi, et c'est un cadeau qu'on leur a fait. Et je trouve que, voilà, on passe tous un bon moment. Et c'est plutôt cool, ouais.
6: Et question peut-être un peu difficile, qu'est-ce que ça t'apporte, toi, d'exercer un métier d'art ? Allez, c'est la question qui vient tout le temps. Tout le temps, ok.
7: Qu'est-ce que ça m'apporte ? Ah, je suis nulle en plus. ça m'apporte quoi ? Ben, un peu de satisfaction quand même. Quand je retrouve des sièges qui datent d'il y a 150 ans, dans mon art à moi, on va dire. ouais, un peu de satisfaction d'avoir pu restaurer, d'avoir eu entre les mains des vieux meubles qui ont des histoires folles, sans doute. Des fois, il y a des petites plaques. Je vais chercher les infos. J'adore ce travail pour ça, en tout cas. Voilà, pour ces moments-là. De découvrir et de comprendre l'histoire de ces sièges.
6: Oui, mais en fait, y a un truc aussi un peu historique dans ce que tu fais.
7: Ouais, ouais.
6: C'est t'aimes aussi un peu l'histoire de l'art et l'histoire tout court.
7: Je suis à la base
6: à
7: pas ouf. Voilà, mais j'ai appris à au CAP on apprend l'histoire de l'art effectivement à l'école et pendant mes études d'ergo forcément c'était pas du tout le truc ça m'a beaucoup intéressée et dès que j'ai un nouveau siège je vais rechercher un peu des infos quand c'est des meubles contemporains. On trouve quand même vachement d'infos aussi maintenant avec tous les moyens de Google, tout ça. J'arrive à trouver plein d'infos. Et moi c'est une partie vraiment que j'avais pas imaginé qui me plairait, mais qui me plaît bien. Ouais.
6: Et on arrive un peu à la fin de toutes mes questions.
7: Très bien.
6: Du coup, comment on peut te retrouver si on veut faire appel à toi ou ou demander si on peut participer à un atelier.
7: Eh bien, je suis les réseaux Insta, tout ça. Hein. C'est Anne Chardonneret, artisan tapissière, c'est ça. Donc Google aussi. Et puis les ateliers, c'est tout sur mon site. En fait, j'essaye de réactualiser régulièrement.
6: Et si vous voulez venir, c'est rue Trécloître.
7: Exactement.
6: Et... Bah, merci beaucoup pour ce petit portrait. Et on va enchaîner avec un portrait qu'on a enregistré hier avec une autre artiste de votre atelier partagé, donc avec Nicole Hirayama, qui est artiste peintre et qui nous a emmené un petit peu dans son atelier pour nous expliquer son art.
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0: Et on se retrouve avec le deuxième portrait de l'atelier partagé qui se trouve rue Trécloître. On vient de faire une émission avec Anne Chardonneret qui est tapissière d'ameublement. Et là, on écoute le portrait de Nicole Hirayama, qui est artiste peintre dans cet atelier. Et je vous laisse avec son portrait. Est-ce que vous pouvez rapidement un peu vous présenter et dire ce que vous faites ?
1: D'accord. Alors, je suis dans mon atelier, l'atelier Hirayama, qui se situe au 9 rue Trécloître. Voilà, je suis peintre. Voilà, je suis dans l'art. Bon, après, c'est un grand mot, hein, l'art et tout. Mais oui, je peins des tableaux. Je fais du cyanotype. Je touche un peu à tout. Voilà, au jelly plate, le collage, bon, la peinture classique. Hein. Voilà, que dire de plus? Voilà, j'essaye de mettre mes émotions dans les toiles. Bon, il va falloir venir me voir si vous voulez voir un aperçu de ce que je fais. Mais oui, j'aime bien la peinture, j'aime bien l'art en général.
0: Et ça fait longtemps que vous pratiquez ?
1: Alors, j'ai toujours fait du dessin. J'ai toujours peint, tout petite déjà, mais sérieusement, oui, ça va faire à peu près 10 ans que je peins sérieusement, on va dire, sur des grandes toiles, avec un projet, avec des expositions, voilà, à peu près une dizaine d'années. Mais oui, l'art, je pense que ça vient de ma mère qui faisait aussi de la peinture. La peinture sur ce tissu, bon, j'étais toute petite, je pense que voilà, ça vient de tout petit déjà, toute petite déjà, je faisais du dessin, voilà.
0: La peinture pour tissu, je fais un petit écart, mais ça m'intrigue la peinture sur tissu.
1: Alors la peinture sur tissu, par exemple, avec du cyanotype, avec peindre avec de l'acrylique, voilà. Mais là actuellement, je me suis basée sur peinture sur la toile, sur du papier, sur du carton, sur de la pierre, voilà. Le tissu, c'est vrai que au niveau du cyanotype, ça boit beaucoup. Donc voilà, c'est un budget conséquent, voilà. Et oui, sinon sur le tissu, c'est beaucoup de l'acrylique, que j'utilise beaucoup de l'acrylique.
0: Vous voyez pas parce que nous sommes actuellement dans votre atelier, mais on est entouré d'œuvres diverses et variées. Il y a énormément de cyanotypes. Et comment vous choisissez un peu sur quel médium vous travaillez? C'est au gré de vos envies?
1: Alors c'est selon les promenades, les randonnées. Moi, je vois une plante, par exemple là, il y a des ambellifères, hein, que je récolte. Hein. Je récolte pas en quantité astronomique, mais voilà, je vois une fleur et puis je vois à peu près ce que ça va devenir sur ma toile. Donc c'est en glanant un peu par-ci par-là que voilà, les idées me viennent à l'esprit et puis je regarde une plante et puis voilà, ça m'inspire en fait, hein, voilà, avec les promenades en même temps. Et puis c'est un tout, c'est un ensemble en fait, hein. C'est aussi la promenade, mais c'est aussi voilà, la plante pas exceptionnelle mais presque, avec laquelle je vais travailler. Et voilà, j'ai un peu une idée de ce que j'ai envie de faire avec cette plante.
0: Donc ça varie en fonction des plantes que vous croisez dans la nature, dans vos promenades et dans votre vie de tous les jours.
1: Oui, voilà, oui. Et puis c'est un moment de partage en fait avec cette plante, parce que c'est vrai qu'on peut faire beaucoup de randonnées, mais il y a à un moment donné, il y a une plante qui vous fait de l'œil, quoi. C'est comme voilà. Et puis vous dites, moi au plus profond de moi, je me dis, ah oui, ça va être génial. Je vais faire comme ça, je vais faire comme ci, et puis ça va donner ce résultat. Et voilà, c'est quelque chose de magique qui s'opère en amont et puis qui se terminera après, bien longtemps après, quoi. Voilà.
0: Et vous avez une plante ou quelque chose de prédilection que vous aimez quand même beaucoup dessiner ?
1: Alors j'aime bien l'hibiscus, hein, parce que chez moi, c'est vrai que je suis du Pacifique, de la Polynésie française. Hein, et bon, il y a des hibiscus, mais il y a les orchidées. Mais bon, les orchidées, c'est très cher déjà, et d'une. Et puis c'est quelque chose de trop beau pour moi, de trop beau, les orchidées, parce que par la couleur, par les formes et tout. Alors que l'hibiscus, c'est plus quelque chose de qu'on voit partout, que tout le monde peut s'apercevoir et avoir une idée de, ah oui, c'est un hibiscus, et oui, je vois cette plante là, cette fleur là, quoi. Alors que l'orchidée, c'est pas privé, c'est pas rare, mais quand même il faut on s'interroge sur la plante, en fait.
0: Je trouve qu'il y a avec les orchidées, je trouve qu'il y a une certaine satisfaction aussi à en avoir une chez soi, mais à la garder un peu pour soi. Je trouve qu'il y a une espèce de fierté à la voir pousser, à en voir une. Enfin, moi, je ressens ça avec mes orchidées. Voilà, j'ai pas mal d'orchidées à la maison.
1: Oui, après, bon, je sais que ma mère, elle était très orchidée et anthurium, hein, toutes ces plantes-là. Et c'est une plante aussi, c'est une fleur aussi qui dure dans le temps. C'est ça aussi le fait que c'est une plante, c'est une fleur très très agréable, très très agréable, parce que elle reste dans le temps. Et en même temps, la voir fleurir, c'est quelque chose. Quand la fleur, quand la saison florale est terminée, il y a un temps pour la faire revenir, et c'est une attente, c'est beaucoup d'attente, quoi. C'est précieux, on va dire, l'orchidée. Et puis bon, par toutes ces formes un peu proche de tout ce qui est arachnide, les araignées et tout, et tigrées, donc bon, c'est quelque sorte, c'est pour moi, c'est une plante qui ressemble aussi à un animal, quoi, qui a ce côté sauvage, animal, et voilà. Il y en a certaines qui dévorent ses victimes aussi, hein. En tous les cas, oui, je connais une qui dévore ses victimes, c'est-à-dire des insectes, et puis et voilà, quoi.
0: Ça vous arrive de peindre des insectes ou même des animaux en général, ou c'est vraiment très floral, très très plante?
1: Alors, j'aime pas trop prendre des animaux. Non, je prends pas du tout les animaux, à part si j'en trouve un papillon comme ça. Mais non, parce qu'il y a. C'est vrai qu'il y a la souffrance aussi, hein, la souffrance animale. Hein, donc, peut-être que la plante, elle souffre un peu, mais bon, sur un hibiscus, il peut y en avoir des centaines de fleurs, en fait. Hein. Donc, quand on prélève une fleur, deux fleurs, ça peut aller, quoi. Et puis, c'est pour une bonne cause. C'est ce qu'on dit, hein, bien sûr. Mais bon, voilà, pour moi, c'est pour une bonne cause. Hein.
0: Et qu'est-ce que ça vous procure, vous, de peindre, de faire de l'art de manière générale?
1: Ah là là, qu'est-ce que, si vous savez, c'est c'est la question. Alors ça me procure une évasion pour moi, là, en général. Peindre les fleurs, peindre la nature, c'est l'évasion. Même si c'est noir et blanc, ça me permet de m'évader. Et comme je vous ai dit au début, ça a une relation avec la randonnée, tout ça. C'est toujours en relation avec les promenades, les bons moments. C'est vraiment, oui, c'est une évasion pour moi de... Par exemple, ici, sur cette toile-là, c'est vraiment l'eau, le mouvement, les courants marins et tout. Parce que ça a un sens pour moi, cette toile-là, ça a un sens pour moi. Ce bleu profond. Bon, vous verrez quand même que j'ai beaucoup de toiles bleues, parce qu'il y a un rapport avec l'eau. Et voilà, c'est le Pacifique. C'est, ça, j'ai toujours... tendance à revenir sur ces couleurs hein. Et les plantes aussi d'ailleurs c'est je suis tout j'ai une pas prédilection une, voilà ma source de
0: d'inspiration
1: voilà plus c'est la nature hein. C'est les plantes c'est les feuilles beaucoup les feuilles j'aime bien les fleurs mais elles sont trop belles pour moi je préfère les feuilles peindre les feuilles qui changent au gré des saisons et voilà les fleurs j'aime bien c'est très beau voilà je prends beaucoup l'hibiscus parce que ça a un sens aussi pour moi mais j'ai du mal avec prendre d'autres fleurs parce que elles sont tellement belles et bon ça m'arrive hein, mais elles sont trop belles pour être figées dans sur la toile.
0: Et le tableau dont vous venez de parler, très bleu, très, très fluide, c'est quoi la technique pour le faire ? Parce qu'il est très fascinant, en fait, quand on est en face de lui.
1: Oui, c'est l'art, l'art fluide. On appelle ça aussi le pouring, du pouring. Et alors, le cyanotype et le pouring, alors ça, c'est vraiment deux techniques que j'affectionne beaucoup. Parce que oui, ça fait ces courants marins, ça fait ces cellules aussi, là, genre cellules. Et voilà, je ne vais pas vous cacher, quand j'étais petite, j'aimais bien faire des ronds sur les feuilles. Je ne sais pas si vous avez déjà fait des petits ronds, et puis ça prend, et puis ça prend toute la feuille. Et donc, quelque part, c'est tout ce qui est de l'enfance qui remonte. Voilà. Et puis de sa culture, de son vécu, parce que toutes ces couleurs-là, je les ai vues, hein, la couleur bleue, couleur turquoise, toutes ces couleurs-là, oui, ça me connaît. C'est vraiment des couleurs de chez moi. Le blanc, c'est comme du sable blanc qui est à travers la transparence. Voilà. Après, l'art fluide, c'est le hasard, c'est beaucoup, comment dire, au gré du mouvement, au gré des couleurs, on n'est jamais sûr du résultat en fait. Hein. Mais après, c'est avec l'expérience, avec, voilà, il y a quand même une part d'imagination. Parce qu'on a tendance à donner un peu un rythme, un mouvement à la toile, au mouvement, quoi. Donc, forcément, pour moi, ça va être comme ça. Et voilà, c'est... j'aime bien cette technique, hein, l'art fluide.
0: Elle permet de lâcher prise aussi, parce que du coup, comme vous disiez, on n'a pas vraiment de prise... exact sur ce qu'on fait.
1: Oui, il n'y a pas vraiment de limite en fait. C'est pas cadré, c'est pas limité à. Par exemple, je dessine une fleur, un hibiscus, ça va être comme ça, les pétales, le pistil, voilà, la fleur quoi, comme il faut. Là, c'est vraiment lâcher prise. Oui, on peut dire que c'est vraiment un lâcher prise quoi. C'est agréable hein, comme technique. Si on veut se ressourcer, si on a envie de pas chercher à faire de la comment dire la performance, il y a pas besoin en fait. C'est beaucoup d'émotions. En fait, on fait avec cette technique-là, je fais une toile Je ne sais pas que ça va se transformer à ce résultat-là. Mais voilà, c'est une... comment dire, c'est pas vraiment une technique, c'est un lâcher-prise. On prend la peinture, c'est comme quand on travaille avec ses mains, quand on met de la peinture et puis on sent le fluide, on sent la peinture, la pâte et tout se répartir sur la toile. Mais là, c'est... Bien sûr, il y a une technique, il faut mettre des couleurs, les superposer, c'est toute une technique aussi. Mais voilà, on travaille le mouvement, il n'y a pas de cadre en fait, il n'y a pas de limite, ça déborde, voilà. C'est...
0: À fond dans l'organique et le naturel.
1: Et l'espace et le libre cours au mouvement et à la peinture. Parce que bon, l'art liquide, il faut rendre la pâte acrylique liquide. Et c'est comme de l'eau, quand on met de l'eau sur une toile ou sur du plastique et sur du papier, l'eau, elle part où elle veut, elle va où elle veut, elle donne une forme et tout. Seulement que là, il y a de la couleur, c'est ce qui différencie, c'est cette couleur qui donne une profondeur, qui donne un sens à la toile en général, quoi. Ouais. L'eau, elle sèche, désolée. Ça sèche, mais ça gondole aussi, ça fait gondoler le papier. Mais l'eau, elle s'évapore, le papier redevient le papier, quoi. Voilà. Alors que la toile, la couleur est figée, le mouvement est figé. Bizarrement, on dit un mouvement, mais tout est figé, en fait, aussi, à un moment donné. Voilà.
0: C'est super beau dit comme ça. Oui, moi j'aime beaucoup.
1: Mais en tous les cas, c'est ce que je ressens hein, dans ce que je fais. Et voilà. C'est vrai que beaucoup de gens me disent ah oui c'est seulement du mouvement et tout, mais c'est pas que quoi. Je veux dire c'est beaucoup d'émotions et ça dépend de la. Il faut en parler. Il faut poser des questions. Il faut voilà pourquoi c'est comme ça. Pourquoi c'est bleu pour ça. Pourquoi qu'est-ce que ça représente. L'art en général elle est simple, mais après tout dépend de la personne qui le fait et ce qu'on veut faire ressentir de cette création. Mais encore faut-il que l'autre soit intéressé quoi et soit curieux aussi, voilà. Parce qu'on a beaucoup de choses à dire hein, en tant qu'artiste, voilà. C'est pas qu'on est seul dans face à sa toile, c'est qu'on est on a envie de dire quelque chose et bon après moi je suis d'une culture un peu polynésienne de ma mère des îles les Tuamotu, mais aussi de mon père qui est japonais, d'où le nom Hirayama, l'atelier Hirayama, c'est mon père est japonais. Ce côté strict, épuré, alors que ma mère a été très généreuse, plein de fleurs dans la maison, plein de fleurs sur les rideaux. C'est un vécu aussi tout ça. Voilà. Dans mes toiles, bon, mais c'est vrai qu'après moi j'ai ma façon de voir les choses et puis voilà, je peins suivant mes inspirations et puis voilà. Et puis de ce qu'on est et tout ça, toutes ces pièces, tous ces moments de notre vie, et ben elle ressort un peu dans les toiles ou dans les poèmes, dans son histoire quoi.
0: Oui, en fait c'est il y a aussi un mélange de deux cultures qui a forgé aussi votre façon de voir les choses même dans la vie artistique.
1: Oui, alors j'ai on va pas dire deux, on va dire trois, parce qu'il y a aussi la France, hein, parce que la métropole. Mais c'est vrai que j'ai vécu plus ici en France que chez moi, parce qu'il a fallu venir en France pour faire des études. Mais mon père étant japonais, il nous aimait, hein, il n'y a pas de souci. Mais le côté japonais, c'est tendance à rien... Par exemple, rien mettre sur le tableau, vraiment épuré, rien mettre dans les pièces, voilà, juste le strict minimum. Je saurais le faire, hein. Mais il y a l'autre côté qui, le côté généreux de ma mère, hein, où il y a des fleurs partout, comme je vous ai dit. Et après nous, c'est vrai que moi, j'adhère à la. Pas la générosité, mais j'adhère à tous ces grosses fleurs, ces hibiscus, ces voilà. Et puis en plus, ma mère, elle n'a pas choisi n'importe quelle fleur. C'est vraiment des grosses, des anthuriums, avec très rouges, très marqués.

0: J'ai suivi des cours du soir. Bon, ça s'est pas terminé par un diplôme, mais quand même, j'ai des réflexes. Voilà, je sais que voilà, les techniques possibles et inimaginables. Je connais des peintres. Je connais, voilà, j'ai étudié aussi. Mais pour moi, c'est pas parce que ma mère était généreuse, mon père il était pur, on va dire, simple dans ses façons d'être. Moi, c'est plus ce que je fais, moi, actuellement, et ce qui me plaît, et ce que j'ai envie mettre sur la toile. C'est plus ça. C'est plus ça. Moi, je veux qu'une toile, ça, on sait que ça parle, ça me parle, moi. Voilà. Après, c'est vrai que ça peut pas plaire à tout le monde, mais moi, c'est ça que j'ai envie de faire. Voilà, c'est les fleurs, ça paraît niais, mais c'est ça que j'ai envie de faire. Voilà, vous voyez, hein, il y a 90% de fleurs chez moi, donc de fleurs, de feuilles, et c'est ça que j'ai envie de faire. C'est pas, je sais faire de l'abstrait, je sais faire plein de choses, voilà. Et donc, par exemple, ce tableau bleu là dont on parle, ça représente beaucoup mon père. C'est ce côté couleur bleue, voilà, et puis très épuré, tout en étant, si on regarde bien, tout en étant généreux. Parce qu'on peut dire, voilà, il y a du sable, il y a des poissons, il y a un mouvement, il y a des courants, il y a, voilà, il y a du reflet, il y a du bleu, il y a du profond, il y a des abysses. Voilà, c'est tout ça, quoi. En même temps, sur une toile. Et pourtant, c'est du bleu, c'est que du bleu, quoi. Donc, voilà, c'est... Mais je pense quoi qu'on fasse, on a un côté, on prend des deux côtés, je pense. On se construit avec le passé, hein. On se construit, il faut pas oublier ça, hein. Son passé, son histoire, sa culture, tout ça. Il faut juste pas oublier, quoi. Voilà. Et puis justement, en faisant de la peinture, il y a des choses qu'on a oubliées, mais on se dit, ah ben finalement oui, c'était ça, ça me dit quelque chose, ce petit trait, c'est un rapport avec mon enfance quand on était à la mer, voilà, cette forme là ça me dit quelque chose, voilà, c'est un vécu aussi, hein, c'est un vécu, hein, voilà. Et puis quand on monte, on prend l'avion, quand on va en hauteur, parce que bon, la Polynésie, on prend des grands avions pour venir pour aller jusqu'en Polynésie, et l'océan, c'est comme ça qu'on le voit, le Pacifique, c'est comme ça qu'on le voit, en fait, quand on a la chance d'être du côté hublot. Mais oui, c'est tout à fait ça, on voit les récifs, on voit ce côté brun du récif, non, c'est... Et puis parfois, on peut voir des remontas aussi, parce qu'il y a des remontas là-bas. J'avais vu une fois, c'est... Oh là là, c'est magique. Hein. C'est un moment magique, quoi. Voilà.
1: Et je pose une dernière petite question. Oui. Est-ce que vous faites ça professionnellement ou c'est en plus sur votre temps libre?
0: Alors... Je vais dire, l'art ne paye pas. Hein. Ça ne nourrit pas son homme. Hein. Donc oui, c'est. Je le fais de façon professionnelle, hein, parce que j'aime bien ce que je fais. Je veux que ça soit quelque chose de beau, de sérieux. Et voilà. Sinon, je travaille. Oui, à côté, je travaille. Oui, parce qu'on n'arrive pas à vivre de son art. C'est triste, mais ça a toujours été comme ça. Même les très grands des siècles passés, ils ont fini pauvrement. Et voilà, je pense que c'est la tendance, à moins de trouver un mécène, quelqu'un qui voit en ce qu'on fait quelque chose de beau, qui lui plaise déjà à lui. Et puis voilà, c'est triste à dire, mais voilà, pour l'instant, ce que je fais, c'est

0: C'est pour moi aussi, ça me permet de m'évader. De m'évader et puis de faire des choses qui plaisent aux gens, parce que je vois quand voilà, je suis située à un carrefour avec la rue Servan, mais beaucoup de gens s'arrêtent là, beaucoup de gens regardent l'atelier. J'ai l'impression que c'est comme un puits de couleurs, un puits de voilà, dans un quartier qui est la rue Trécloître. Voilà, je suis pas en train de mais de me jeter des fleurs, mais je trouve que je suis contente quand je viens, je vois toute cette couleur là et toutes ces œuvres là, tout, qui sont présentées, ça fait un puits de couleurs. Je trouve que c'est, pour moi, je trouve que c'est magnifique et que c'est réussi. C'est un moment, c'est un espace qui est réussi en fait. Voilà.
1: On ramène un peu de couleur dans nos vies. Et pour les gens qui voudraient bah, potentiellement vous trouver, venir voir votre travail ou vous acheter potentiellement quelque chose, comment on vous contacte?
0: Alors voilà, je suis là le samedi. J'ai une carte de visite, hein, et puis sur ma vitrine, j'ai placardé des informations. Voilà, j'ai un site, j'ai un numéro de téléphone. Hein, il y a juste déjà à venir à l'atelier qui est situé donc rue Trécloître. Hein, et puis voilà, je suis présente. Je vous attends en fait. Mais c'est vrai que cette rue, ce quartier demande quand même à être un peu plus pas animé, mais comment dire, vivante. Elle est vivante, mais elle est pas très pas accueillante. On peut pas dire qu'elle n'est pas accueillante. Il suffit, je ne sais pas quoi dire, mais c'est une rue quand même qui est passante, vivante. Mais il faut pas grand-chose pour qu'elle soit comme la rue des antiquaires. Il faut pas grand-chose en fait. Mais je pense que là, ça commence à se réveiller. Il commence à voir plein d'artistes, plein de magasins dans cette rue. Et je pense que ça va dans le bon sens. Après, les gens, il faut qu'ils osent aussi, parce que Bayard, c'est juste une parallèle, hein, à Trécloître. Il faut oser venir ici. Donc, des manifestations comme maintenant, là, les festivités, là, c'est pas mal, c'est très bien. Ça permet de, ben, vous et moi de raconter un peu nos histoires, hein. Parce que c'est vrai que si les gens ne viennent pas, c'est dommage, c'est triste, hein. Mais moi, je fais confiance voilà, aux gens, parce qu'ils aiment bien aussi quand même le beau, la couleur, voilà. Ces genres de puits, là, poterie, tapisserie, voilà, peinture, tout ça, magasin de bijoux, ça égaye un peu. Je pense que cette rue-là, par rapport au centre Grenoble, je pense que la rue Trécloître, elle est très, très, très vivante. Voilà.
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Oui, nous sommes en direct du 26 rue Trécloat à Grenoble. Sur 90.8 Radio Campus Grenoble. If you're not happy children, then you must be blue. Vous avez Doc Pepe Drought, après vous avez Wise Up Hi-Fi. Après vous aurez

Bonjour à toutes, bonjour à tous. Bienvenue dans cette structure musicale fondamentale sur Radio Campus 90.8.

Nous avons eu une interruption de connexion. On est de retour. Vous êtes toujours sur le Pipi Roadshow, Mankal Diallo, Pandi Control. Live and direct de la rue Trekrat à Grenoble, 26 rue Trekrat.

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Special request à tous les lycéens, à toutes les lycéennes. Nous les soutenons dans leur combat. 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L'université de Grenoble, hold tight. 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

qui s'appelle Be Wise. 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
1: Yes, Jalo, big up à toi, belle émission. On reprend le live sur les ondes de Campus Grenoble 98. On est en live du 26 rue Trécloître pour le festival Ouverture exceptionnelle, ouais, bien sûr. On va se commencer tout de suite par un bon petit roots jamaïcain, un tune called Marcus Garvey par Noël Ellis sur son LP pré-release. Écoute ça.
2: Okay, let's go.

Yes, Wise Upstation. C'est notre 253e émission. Et on est chaud. Celle-là, elle va durer jusqu'à 21h. Ensuite, ce sera l'ami Bookson Arnaud qui prendra le contrôle du live. Installez-vous confortablement. Wise Upstation in the area.

This One in a Disc Comics Fashion sur un LPC assez rare, 3 tunes par côté, Extended. Top Wise. I'm

0: Yes, on est sur le festival Ouverture Exceptionnelle au 26 rue Trécloître. N'hésite pas à nous rejoindre, il y a un petit peu de public. Big up à elle, big up à eux. Prochain tune, il s'appelle Bad Boy. Combination entre Madinka Hi-Fi et Doogie Conscious in a dubplate style. Écoute this one. C'est sorti, je crois, 2016.
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Yes, Dread Lion by the Mighty Lee Perry. Et on continue tranquillement sur le même label, le même studio surtout, This World.

magnifique track called Great God Over in Zion par l'artiste qu'on appelle Boston Jack. Next one, So Wise Up Station, en direct du 26 rue Trécloître pour le festival Ouverture Exceptionnelle. On écoute Donette Forte avec son album Wilderness et le premier titre Rhythm of Resistance.

Yes, Donat Forte et son album Wilderness. On va s'écouter un autre titre qui se trouve sur l'autre face qui s'appelle Jassy and No. L'album date de 91 déjà.

Yes, Next Vibration, le morceau vient tout juste de sortir sur le label Air Hi-Fi, sous label de Lion's Den Music, out of Berlin. This one is a cut qui n'est jamais sorti, présent sur un LP dans les années 80. Listen this one, Interior of

Yes, la prochaine, une track qu'on apprécie chez Wise Up Hi-Fi sur le label Lost Records, Judgment Time in Ethiopia, Harun Ayaz. Écoute ça.

ce dub. On part, écoute ça, exclusif, Lost and sur Lost and Records, Macadred Origin, écoute ça, Fatality au Horn. Bad version.

Yes. On s'approche doucement de la fin de l'émission. Next one, straight from the USA, par le groupe qu'on appelle Abba Shanti. Rien à voir avec Abba Shanti Eye. Tune called Break Down the Wall dans les studios de Wackies dans le Bronx. Listen.

Yes, on s'approche doucement de la fin de l'émission. Ça va être la dernière pour nous. On va en profiter pour faire un peu de promo pour les copains. Celle-ci sort tout droit du label HFD Record, leur premier release, physique. Listen this one, Prince Chemba on the vocal. Different style.

Hey, merci Wise Up pour cette session bien groovy, bien reggae pour cette soirée spéciale en direct du 26 rue Trécloître de Radio Campus Grenoble sur le 90.8. Et en vrai, si vous voulez passer nous voir ce soir, on enchaîne, on encore pendant une petite heure tranquille avec plein de choses différentes. Et puis là, je commence avec un petit Serge pour faire la transition.

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Et allez, on est encore ensemble pendant combien de temps? Une quinzaine de minutes sur Radio Campus Grenoble. Pour terminer cette soirée musicale en direct du 26 rue Trécloître. Bonne écoute.

Et on va terminer là-dessus cette soirée spéciale en direct du 26 rue Trécloître pour le festival Ouverture Exceptionnelle. Boxon à votre service, direct Lyon Campus 90.8. En début de soirée, on a eu Jalo, De Pépite Rocho et Wise Up Station. Et Boxon pour terminer. N'hésitez pas à passer, pas ce soir parce que c'est la fin, mais en journée, cette semaine, pour le festival Ouverture Exceptionnelle au 26 rue Trécloître. À la semaine prochaine.

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